0: Il est 21h. 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
1: Mesdames et messieurs, bonsoir et merci de nous rejoindre ce soir sur les ondes de Cannes en français. Vous êtes avec Rachel Haddad et nous sommes ensemble jusqu'à 22h. Aujourd'hui, nous sommes le jeudi 14 mai 2026 et plusieurs événements extrêmement marquants se sont déroulés aujourd'hui. D'abord, la coalition de Benjamin Netanyahu est extrêmement fragilisée par une nouvelle crise politique puisque les partis ultra-orthodoxes menacent désormais de soutenir une dissolution de la Knesset sur fond de conflits encore et toujours autour de l'exemption militaire des étudiants de Yeshivot. Une crise qui pourrait précipiter Israël vers des élections anticipées. Nous en parlerons avec Rina Bassiste. Puis direction Jérusalem, où se déroulait aujourd'hui le jour de Jérusalem. Entre célébrations et tensions dans la vieille ville et très forte présence sécuritaire. À côté de cette traditionnelle marche des drapeaux, une autre initiative avait eu lieu, la marche des fleurs, organisée par des militants engagés dans le dialogue et la coexistence. Nous recevrons Guy Alexander pour en parler aujourd'hui, puisqu'il y a participé. Et enfin, un moment un peu plus intime et joyeux avec Corinne Bétan, la mère de Noam Bétan, représentant israélien à l'Eurovision 2026. Elle nous parlera donc de son parcours familial, musical et évidemment de l'émotion avant le grand concours européen. Mais avant tout, voici les principaux titres de ces dernières 24 heures.
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1: Les discussions directes entre Israël et le Liban ont repris aujourd'hui à Washington sous médiation américaine. Le président Trump a rencontré Xi Jinping aujourd'hui. Selon des responsables israéliens, Jérusalem et Beyrouth partageraient désormais un même objectif, le démantèlement du Hezbollah. Le Liban réclame toutefois un cessez-le-feu complet et un retrait israélien du sud du pays avant toute avancée politique. Aujourd'hui, à la marche des drapeaux dans la vieille ville de Jérusalem, la police a arrêté 13 personnes pour des incidents violents, isolés. Itamar Ben-Gvir a brandi un drapeau israélien sur l'esplanade des mosquées en compagnie d'un député d'extrême droite qui appelle à détruire toutes les mosquées et à reconstruire le temple. L'armée israélienne installe des filets pour contrer les drones FPV du Hezbollah et Trump a déclaré que Xi Jinping avait déclaré que la Chine n'enverrait pas d'équipement militaire à l'Iran et souhaitait la réouverture du détroit d'Ormuz. Benjamin Netanyahu a déclaré chercher à dissuader les partis haredis de soutenir les élections de septembre. Et l'ambassade d'Israël aux États-Unis organise une cérémonie pour la fête nationale américaine à la National Portrait Gallery de Washington, D.C. Retournons donc sur le front iranien où les tensions restent très fortes. Un navire aurait été saisi au détroit d'Ormuz et un autre coulé dans les dernières opérations maritimes signalées dans la zone alors que les États-Unis maintiennent une pression militaire maximale contre l'Iran dans le détroit en tout cas. En Israël, nouvelle tension autour du système judiciaire, des accusations internationales contre l'armée. Le gouvernement annonce qu'il poursuivra le New York Times après une tribune accusant Israël de violences sexuelles systématiques contre des prisonniers palestiniens. Le texte est qualifié de blood libel moderne par plusieurs responsables israéliens et organisations juives. Sur le plan politique intérieur, Avigdor Lieberman accuse Benjamin Netanyahou d'être prêt à déclencher une nouvelle guerre pour renforcer sa position politique avant d'éventuelles élections anticipées. En Europe, la sécurité autour des événements liés à Israël continue de se renforcer. Évidemment, à Vienne, les autorités se préparent à d'importantes manifestations contre la participation israélienne à l'Eurovision. Et au Royaume-Uni, le prince Harry qualifie la montée de l'antisémitisme un phénomène profondément inquiétant. Enfin, en Cisjordanie, se prépare les tensions restent élevées avant la marche des drapeaux qui a eu lieu aujourd'hui. La police israélienne s'est préparée à d'éventuels affrontements alors que des dizaines de milliers de participants se sont rendus dans la capitale. De plus, l'armée israélienne affirme que des frappes dans le sud du Liban ont tué plus de 20 membres du Hezbollah au cours des dernières 24 heures. La coalition de Benjamin Netanyahu, on le disait un peu plus tôt, traverse l'une de ses plus graves crises politiques depuis le début de la guerre. Les partis ultra-orthodoxes menacent maintenant ouvertement de soutenir une dissolution de la Knesset après l'échec du projet de loi sur l'exemption militaire des étudiants de Yeshivot. Le chef spirituel de Degel HaTorah, le rabbin Dov Lando, a même ordonné donner son feu vert à une dissolution le plus rapidement possible afin de ne plus avoir confiance en Netanyahou. Dans le même temps, l'opposition accélère puisque Yair Lapid pousse un vote dès la semaine prochaine, tandis que Naftali Bennett soutient lui aussi des élections anticipées au moment même où son alliance avec Yair Lapid se met en place. Mais malgré cette crise très sérieuse, rien ne garantit pour le moment, en tout cas, une chute immédiate du gouvernement. La coalition dispose encore de marges procédurales pour ralentir une dissolution et tenter de sauver un accord avec les partis. Nous allons donc parler de ce sujet dans un instant avec Rina Bassiste. Mais avant tout, parlons de cette marche des drapeaux qui a eu lieu aujourd'hui. Donc on le disait un peu plus tôt, aujourd'hui donc a eu lieu la marche des drapeaux en ce fameux jour de Jérusalem qui a pour vocation de célébrer la réunification de la ville de Jérusalem. La police a arrêté 13 personnes pour des incidents violents isolés.

0: Irina Bassiste nous rejoint donc ce soir pour parler de cette crise politique qui a lieu dans la coalition. Bonsoir Irina.
1: Bonsoir Rachel.
0: Alors dites-nous, est-ce que vous avez l'impression que ce soir on est, aujourd'hui on est face à une vraie menace de dissolution de la Knesset j'ai lu les titres aujourd'hui, hein, on disait un peu partout qu'on s'approche des élections. Vous avez l'impression que c'est véritablement le cas?
1: Oui, disons, menace, c'est peut-être pas les bons mots, parce que de toute façon, les élections sont prévues fin octobre. Et donc la question est justement à quel moment, quelle sera la date de ces élections. Et là, évidemment, il y a une discussion entre l'opposition et la coalition, et même parmi les membres justement de la coalition, il y a un désaccord par rapport à la date que chacun souhaite pour ces élections. Et on sait très bien que les partis ultra-orthodoxes souhaitent avoir les élections début septembre. Ça les arrange avec justement les vacances de...
0: les fêtes juives du début d'année.
1: Les fêtes juives. Exactement, les fêtes juives et les vacances justement de beaucoup des étudiants de Yeshiva à ce moment-là, et ça les arrange. Et les Likoud aimeraient l'avoir plutôt début octobre, donc là il y a un désaccord. Mais au moment où justement c'est les Likoud et le gouvernement qui prend l'initiative, et ça devient beaucoup, beaucoup plus facile. Et pourquoi ça devient plus facile au moment où on prend l'initiative? Parce qu'il s'agit d'un processus assez long. Et c'est un processus pour décider justement la date des élections. On peut le faire très rapidement en 2 jours, mais on peut aussi prolonger ce processus, que ça prend 2, 3, 4 semaines. Et si vraiment on a cet outil de prendre le temps pour décider, et bien sûr, ça joue en faveur des élections plus tard, disons plutôt début octobre que début septembre.
0: Et alors, ce qu'on nous dit, c'est que le rabbin Dov Landau a déclaré, hein, en tout cas, ne plus faire confiance à Benjamin Netanyahou. C'est ça le vrai tournant politique de cette séquence, où au final, on reste sur la même question des avantages donnés ou pas aux ultra-orthodoxes, en l'occurrence, la question du service militaire. Rina, est-ce que vous êtes avec nous? Alors, on a perdu Irina Bassiste. On va retourner vers elle dans quelques instants pour continuer de parler de cette crise politique, hein, dans laquelle on se trouve. Alors, Irina Bassiste le disait un petit peu plus tôt, les élections sont de toutes les façons très proches puisqu'elles sont censées arriver au mois d'octobre. La question, c'est ce qu'il va y avoir des élections anticipées ou pas, puisque les ultra-orthodoxes, eux, préféreraient, comme le disait Irina Bassiste, avoir la possibilité d'avoir les élections anticipées au mois de septembre, au moment où donc les étudiants d'Yeshiva seront en vacances. On continuera... On parlait dans quelques instants avec Irina Bassiste. Pour l'instant, on a un petit problème technique. Il semblerait qu'on l'ait perdu. Mais bien sûr, dès qu'on arrivera à récupérer le lien avec Irina Bassiste, nous continuerons à en parler. Aujourd'hui, en Israël, avait lieu le jour de Jérusalem. Donc, c'est cette journée qui marque la prise de Jérusalem-Est par Israël lors de la guerre de 67 et que l'État israélien présente comme la réunification de la ville. Alors, comme chaque année, des dizaines de milliers de personnes ont participé à la fameuse marche des drapeaux qui arrive le jour de Jérusalem à travers Jérusalem et à travers la vieille ville de Jérusalem et Jérusalem-Est sous très haute sécurité puisque cette marche peut amener à des tensions et plusieurs incidents ont été signalés aujourd'hui dans les quartiers palestiniens, alors que cette journée reste très très sensible politiquement et symboliquement. Mais à côté de cette marche des drapeaux, il existe aussi une autre initiative qui est beaucoup moins connue, qui s'appelle Mitzad Aparachim, la marche des fleurs, et qui est organisée donc par des militants israéliens engagés dans le dialogue et la coexistence. Et parmi eux aujourd'hui, Gil Alexander, qui est donc membre de l'association Les Fils d'Abraham et qui est engagé notamment dans des actions de présence protectrice en Cisjordanie. Bonsoir Gilles.
2: Bonsoir.
0: Alors, Dites-nous un peu, vous qui étiez à Jérusalem aujourd'hui, comment est-ce que vous avez vécu l'atmosphère aujourd'hui en ville? Est-ce que cette édition du jour de Jérusalem vous a semblé particulièrement tendue?
2: Pas particulièrement. C'était une journée au visage, différents visages plutôt. Bon, j'ai passé ma matinée dans la vieille ville pour participer donc au défilé des fleurs. Mmh. Une initiative qui est soutenue par plusieurs organisations pacifistes. Et ce qui était très frappant cette fois-ci, c'est la diversité des participants. D'abord, j'étais très surpris de voir autant de personnes. On était 400, 500, des juifs religieux, des non-religieux, et tous marchés ensemble.
0: Avant de nous dire les gens qui étaient présents, est-ce que vous pouvez nous dire quelques mots sur cette marche des fleurs? Qu'est-ce qu'elle représente? D'où vient cette initiative? Et enfin, face à quoi?
2: Ouais.
0: Pourquoi on a besoin d'une marche des fleurs face à la marche des drapeaux?
2: Bon, la marche des fleurs, c'est une initiative portée par le mouvement Tag Meir en français. On peut traduire « semer la lumière ». Et c'est un nom choisi par opposition directe au
0: Tag Mechir.
2: Tag Mechir, qui est le prix à payer, qui est utilisé par des extrémistes pour signer des actes de violence, de vandalisme contre des populations non juives. Mm-hmm. Et la mission de Tag Mechir, c'est réparer ces actes qui nous divisent. Par exemple, il y a une semaine, nous sommes allés présenter nos excuses à une religieuse catholique qui avait été violemment agressée dans la vieille ville par un extrémiste religieux. Donc ce qu'on veut, c'est montrer que le visage de la haine, c'est pas le visage du judaïsme, c'est pas le seul visage du judaïsme ou même de la société israélienne.
0: Alors justement, vous commencez à nous le dire quel
2: le jour de Jérusalem Day, quand la tension est vraiment au maximum, on organise ce défilé pour manifester une solidarité, en fait, envers la population arabe de Jérusalem, qui c'est eux qui souffrent le plus de ce jour. Ils subissent des pressions terribles, des violences quotidiennes, pas seulement ce jour-là, mais ce jour-là, ils sont obligés de fermer les magasins.
0: Mais alors pourquoi? Parce que peut-être que nos auditeurs ont l'impression que c'est une occasion assez joyeuse de fêter la ville de Jérusalem, sa réunification, de se promener avec des drapeaux, enfin quelque chose qui a l'air festif. Alors pourquoi est-ce que c'est une journée qui est si difficile pour les Palestiniens et pourquoi est-ce qu'elle est tant porteuse d'insécurité et de violence?
2: Bon, ben, c'est d'abord parce que ils viennent avec leur. D'abord, on les oblige à fermer les magasins, leurs magasins. Les jeunes viennent en chantant des chants très violents. Par exemple, on vous brûlera votre village. Ouais. Ils tapent sur les magasins. Ils font un bruit énorme. Ils viennent. J'ai vu aujourd'hui, par exemple, un drapeau avec le drapeau israélien d'un côté. De l'autre côté, il y avait le Beth Amikdash, le temple. Écrit avec une écriture en arabe, ce temple il est uniquement à nous. Donc c'est vraiment une journée très difficile pour la population arabe. Et nous on a voulu montrer notre solidarité que cette journée de Jérusalem, ça doit être une journée où Jérusalem est la capitale de toutes les religions, la capitale du monde et pas seulement la capitale du peuple juif.
0: Alors dites-nous, Gil Alexander, vous commenciez à parler de votre étonnement de voir autant de personnes présentes à la marche des fleurs et aussi des gens de tant d'horizons différents. Continuez à nous parler un peu de l'ambiance lors de cette marche alternative.
2: Bon, donc au début, on avait une ambiance très agréable. On a même rencontré énormément de membres du Standing to Gezer qui étaient là pour protéger directement les magasins arabes. Et on a donc distribué des fleurs à tout le monde, aux juifs, aux arabes, aux haridim. Et il y a un moment, on a rencontré des jeunes du mouvement religieux Bnei Akiva, des jeunes filles, et on leur a donné une fleur, on leur a donné un prospect. Et on a dit, elle nous demande pourquoi vous êtes là. On dit, on est pour la paix, la coexistence. Pour la paix entre nous. Je dis, non, pas seulement entre nous, la paix avec les Arabes. Ah non, ça, on n'en veut pas, on n'a pas besoin. Ils nous ont rendu la fleur, ils nous ont rendu le tract. Donc, c'est. c'était difficile à digérer. Et sur le chemin du retour, on a déjà rencontré énormément de jeunes qui étaient très, très excités. Mais je dois dire, d'après ce que je... Bon, je ne suis pas resté jusqu'à la fin, mais d'après ce que j'ai entendu aujourd'hui, les informations, relativement aux trois dernières années, c'était plutôt calme. Mais il y a eu quand même des combats, des violences, etc.
0: Mmh. Est-ce que... pour vous, la journée de Jérusalem, ça peut symboliser aussi quelque chose de positif, un sentiment qu'il existe comme ça, Jérusalem, un espace pour une vision partagée, apaisée de la ville, ou c'est forcément un jour de division ?
2: Non, pour moi, c'est une journée profondément ambivalente. J'avais 15 ans quand la guerre de six jours a éclaté. À l'époque, j'étais juif français, j'étais ni sioniste, ni pratiquant. Mais l'angoisse de voir Israël disparaître, c'était vraiment de ce qu'on parlait à la veille de la guerre des six jours. En plus, l'inquiétude pour ma grande sœur, qui était à l'époque dans un kibboutz religieux à la frontière jordanienne, ont provoqué chez moi un réveil identitaire. Et c'est là que je me suis rapproché du judaïsme, du sionisme. Et je pense qu'à l'époque, l'unification de Jérusalem, elle était inévitable et nécessaire. Maintenant, avec le recul, je crois que c'est dommage qu'on n'a pas su transformer cette énorme victoire en une opportunité de paix. Il y a quelques années, le Rav Frohman, Zichrono Livracha, avait écrit « Jérusalem n'appartient à personne, donc elle appartient à tout le monde ». Est-ce que le gouvernement, déjà tout de suite en 67, a fait, il a annexé immédiatement Jérusalem, il a créé une situation où jusqu'à aujourd'hui, 59 ans après, 400 000 résidents arabes de Jérusalem n'ont pas le droit de vote à la Knesset.
0: Ouais.
2: C'est quelque chose d'absolument incroyable.
0: N'ont pas de nationalité, seulement un statut de résident permanent.
2: C'est ça. Et aujourd'hui, je crois que le message d'Israël ressemble beaucoup à la fable de La Fontaine. La raison du plus fort, c'est toujours la meilleure, le loup et l'agneau. Et c'est pour moi ça me fait très mal parce que je connais autre chose, pas de La Fontaine, mais dans la tradition juive. La vision du prophète Isaïe qui dit Yagur zev im keves, le loup et l'agneau vivront paix à paix, côte à jour. Donc le jour de Jérusalem, c'est encore pas un jour de fête, mais c'est un jour d'espoir. Un jour d'espoir qu'un jour cette ville, elle deviendra un lieu de fraternité pour tout le monde.
0: Et une dernière question avant de nous quitter, Gil Alexander. Vous, aujourd'hui, vous avez distribué ces fleurs donc, dans la ville de Jérusalem. Est-ce que vous avez vu un peu les réactions de résidents de Jérusalem-Est, de Palestiniens, d'Arabes, qui ont été étonnés de votre initiative, qui ont été touchés par votre initiative? Est-ce que vous avez comme ça une interaction, nous, qui vous a marqué aujourd'hui, à part celle avec les jeunes du Bnei Akiva qui n'ont pas accepté votre fleur?
2: Ah oui, certainement. Bon, les Arabes nous ont absolument très bien accueillis. Pas tous n'ont accepté des fleurs. Il y en a qui n'en voulaient pas, mais il y en a beaucoup qui l'ont accepté, qui nous ont dit merci et qui ont exprimé qu'ils étaient heureux. Mais je crois que là, vous savez, mon espoir, c'est pas seulement le jour de Jérusalem. Mon espoir, c'est quand je me promène le Shabbat, je suppose que vous connaissez à Jérusalem, la promenade de la Messila sur l'ancienne voie ferrée. C'est un endroit assez fascinant parce qu'il était transformé en parc, une promenade qui se fait, il y a à peine 2 mètres de large et 4 kilomètres de long. Et le Shabbat, on peut voir que tout le monde se croise.
0: Toutes les populations de Jérusalem.
2: On y voit tous. Vous y voyez des familles arabes, musulmanes, chrétiennes, des juifs, ultra-orthodoxes, des religieux, des athées, des sportifs qui courent. Et je crois que sur ces quelques kilomètres de rails transformés en promenade, je crois que pour moi, ça symbolise le futur de Jérusalem. On peut simplement que si on est capable de se partager un chemin si étroit, alors il viendra un moment où on pourra se partager aussi Israël et que le Moyen-Orient vivra aussi dans la paix. Parce que vivre sans arrêt dans la violence, c'est absolument impossible. Et c'est ça que le message que je garde d'aujourd'hui est de la vie en commun à Jérusalem.
0: Merci beaucoup Gil Alexander pour ce message de paix et d'espoir, et on espère que votre vision de Jérusalem se réalisera dans un futur proche, très proche.
2: Je vous remercie.
0: Merci.
2: On ne dira pas que je suis un simple naïf.
0: Non.
2: Parce que c'est notre seule solution.
0: Oui. Merci, merci.
2: Je vous remercie beaucoup de m'avoir accueilli.
0: Au revoir.
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0: L'Eurovision approche et cette année Israël sera représenté par Noam Bétan avec la chanson qu'on connaît et qu'on aime, Michel. Noam est né à Ranana dans une famille juive française et il s'est fait connaître du grand public après avoir remporté la dernière saison de Hakochav Haba, c'est l'émission qui sélectionne donc le représentant israélien à l'Eurovision. Mais derrière la compétition, il y a aussi évidemment sa famille qui a ce parcours entre France et Israël. Et puis l'émotion évidemment de voir leur enfant arriver à l'un des moments les plus intenses de sa vie. Et on est très très heureux ce soir de recevoir Corinne Bétan, la maman de Noam Bétan. Bonsoir Corinne. Bonsoir. Alors... il semble qu'on ait un autre petit problème technique. Décidément, ce soir, la soirée est pleine de surprises. Mais normalement, Corinne Bétan devrait être avec nous. Bonsoir, Corinne.
1: Bonsoir. Mais qui est au téléphone?
0: Oui, c'est nous. C'est Rachel de Cannes en français. Comment allez-vous?
1: Bonjour Rachel, je vais très bien, merci.
0: Alors on est très content de vous avoir avec nous ce soir en direct à la radio de Cannes en français. Et avant de parler de l'Eurovision, moi j'aimerais d'abord un peu revenir sur l'histoire de votre famille. Alors dites-nous Corinne, vous êtes arrivée quand en Israël exactement? Quand est-ce que vous avez décidé comme ça de tenter l'aventure israélienne?
1: On est arrivé il y a une trentaine d'années. Je suis en direct là avec
0: oui,
1: vous.
0: Oui, oui, oui, on est tous là, on vous écoute.
1: D'accord, d'accord. Alors on est arrivé il y a une trentaine d'années en Israël. Voilà, donc là je suis dans la rue à Vienne et je parle avec vous. Voilà, on est arrivé il y a une trentaine d'années.
0: Et alors, depuis que vous êtes arrivé, vous avez évidemment fondé votre famille ici en Israël.
1: Alors on est arrivé, en fait on avait deux petits enfants, nos deux premiers enfants, avec un petit garçon qui avait 4 ans et demi, Yonatan, et notre deuxième Ilan qui avait 1 an et demi. Et puis Noam est né 3 ans après l'Aliyah, voilà, en 98.
0: Et alors dites-nous, l'histoire d'amour de Noam avec la musique, elle a commencé à quel moment? À quel moment vous sentez qu'il y a quelque chose de particulier chez lui?
1: Bon, l'histoire d'amour avec la musique chez Noam, elle a commencé vers son adolescence, vers 14, 15 ans, comme ça, véritablement, puis 16 ans. Il a commencé son premier télécrochet. Ça n'a pas marché tout de suite, il était très jeune, il n'était pas prêt, il n'avait pas la maturité escomptée. Et puis ensuite, il est rentré à l'armée, il a tenté un deuxième télécrochet, qui était à l'époque Aviv Royal, et il est arrivé deuxième. Et donc, à partir de là, l'histoire musicale a commencé, puisque les producteurs ont voulu travailler avec lui. Donc, on a rencontré à l'époque beaucoup de producteurs. Noam était à l'armée, donc c'était un petit peu compliqué, il ne pouvait pas faire tout ça tout seul. Et voilà, et puis de là... De

0: niveau professionnel. Pour Ababa voulait véritablement depuis 5 ans, il lui demande de venir participer, de faire l'émission. Mm-hmm. Non, il n'était pas prêt, il voulait pas. Il faisait ses concerts, il était dans son histoire musicale et c'était formidable pour lui. Il n'était pas prêt, c'était pas le bon moment. Mm-hmm. Et puis cette fois-ci, cette année, c'était la 5e année où Ababa est venu le chercher et il a accepté cette année. Et c'était la bonne année. Mm-hmm.
1: Alors évidemment, on a tous et toutes entendu et adoré la chanson que Noam, avec laquelle Noam représente Israël à l'Eurovision, Michel. Et cette oui. chanson, elle est en partie en français. C'était important pour lui toujours de garder ce lien avec sa langue maternelle, avec la culture française.
0: Écoutez, Noam, il est franco-israélien, donc bien sûr que c'était important pour lui de chanter et en français et en hébreu. Et donc en fait, c'est ce qui s'est passé. La musique a été écrite dans ces trois langues, dans les trois langues, spécialement pour Noam. Mmh. Ouais, c'était important.
1: Et alors, vous le disiez un peu plus tôt, vous vous trouvez en ce moment même à Vienne. Ouais. Dites-nous comment vous vous sentez, quelle est l'atmosphère dans les rues. Dites-nous.
0: Extraordinaire, extraordinaire. On était avec Noam tout à l'heure. On a passé du temps avec lui. On a passé du temps avec lui. Aujourd'hui, on a mangé ensemble. Et hier, après la demi-finale, on l'a rencontré hier pour faire quelques interviews avec lui. Écoutez, on est ici en ébullition. Les tgouvotes, les réactions mm-hmm. sont incroyablement positives par rapport à Noam. Mm-hmm. Il a été très, très, très applaudi après sa prestation. Mm-hmm. Extraordinaire. Il a fait... une performance vraiment géniale, a été très très applaudie. Mmh. Et voilà, donc c'est une merveilleuse aventure, très très belle aventure.
1: Et comment vous vous sentez, comment Noam se sent par rapport au... on avait entendu ce fait qu'il se préparait presque à entrer dans la gueule du loup à l'Eurovision par rapport aux critiques hein, qu'il y a contre Israël. On sait que les autorités là-bas se préparent à des manifestations anti-israéliennes, etc. Comment est-ce que vous vous sentez par rapport à ça, au côté extrêmement politique, chargé politiquement de cette participation?
0: Écoutez, la première partie de la demi-finale s'est passée merveilleusement bien. Et Noam est là sur scène pour montrer, donner, transmettre l'amour d'Israël, la lumière d'Israël. Il est là pour faire de la musique et pas pour s'occuper de politique. Mmh. Et donc en fait tout ça est vraiment en dehors de la compétition. Il est vraiment là pour faire de la musique et transmettre l'amour d'Israël. Après, il est vraiment focus sur ce qu'il veut réussir à transmettre cette chanson, l'art qui est le sien, son amour et sa lumière d'Israël, c'est ça son objectif. Après, comme il a dit, je donnerai le maximum de moi, je ferai le maximum, je ferai tout mon possible pour me donner à fond, pour donner mon 100%. Au-delà de ça, après, ça n'est plus dans mes mains. Mmh. Voilà, donc au-delà de ça, ensuite, on verra. Voilà, comme il a expliqué hier encore, il n'est pas dans à l'Eurovision pour être première place ou deuxième place ou troisième place. Mmh. Il est là pour performer, mmh. pour montrer sa musique, pour faire ce qu'il a à faire, puisqu'il a été choisi pour faire ça, pour représenter Israël. Mmh. C'est une route, une mission extraordinaire, mmh. Surtout dans ce temps, dans ces temps d'aujourd'hui. Et il la réalise admirablement. Voilà.
1: Et un dernier mot avant de nous quitter. Est-ce que vous imaginez, Corinne Bétan, vous retrouver dans cette situation à Vienne le soir de la demi-finale de l'Eurovision, en sachant que votre fils représente Israël? Comment vous vous sentez? Est-ce que vous auriez imaginé une chose pareille?
0: Écoutez, quand il a commencé le programme à Kohav Abba, et que j'ai vu les performances de Noam, j'ai très très vite compris qu'il serait finaliste mm-hmm. et qu'il allait gagner ce concours. Je n'avais aucun doute.
1: Et vous dites pas ça parce que vous êtes sa mère.
0: Non.
1: Vous êtes objective.
0: Non, je suis très objective parce que depuis 8 ans, j'ai toujours accompagné Noam mm-hmm. Par rapport à sa carrière musicale. Mm-hmm. Et dès qu'il a chanté son premier titre, parce qu'il est rentré avec Madame, qui était un titre à lui, qu'il a écrit, composé, paroles et musique.

0: et interprété. Dès qu'il a chanté cette chanson, je savais qu'il allait, qu'il arriverait à la finale. Mmh. Et j'ai dit à toute son équipe, préparez-vous, Lohan va gagner le concours. Ce sera lui qui sera le premier.
1: La prophétesse. Eh ben, écoutez, on espère aussi. Vous voulez pas nous donner une petite prophétie qui va gagner l'Eurovision, comme ça on est tranquille.
0: Amen. Bon, amen. Écoutez, amen. Voilà, il va faire il va donner le meilleur de lui-même et puis ce qui doit se passer, se passera.
1: Merci.
0: Voilà.
1: Bon ben, formidable. On est tous et toutes derrière lui en tout cas.
0: Ouais,
1: merci beaucoup de nous avoir parlé.
0: Merci pour votre soutien. Et Noam le sait, il sait. Il a dit hier encore. Je sais que j'ai tout Israël avec moi. J'ai tous les Juifs du monde avec moi. Et ça, c'est un support extraordinaire qui lui donne une force incroyable. Donc, c'est génial. Donc, merci d'être tous avec lui et surtout voter samedi soir pour lui donner des points dont il va avoir grandement besoin avec maintenant le vote a changé. Donc, il a besoin de vos points. Mmh. Voilà.
1: Et ben, vous lui transmettrez en tout cas vraiment nos encouragements les plus chaleureux.
0: Merci.
1: On est derrière lui et on l'embrasse.
0: Merci. Merci, c'est génial.
1: Merci Corinne.
0: Merci beaucoup. À bientôt. Au revoir.
1: Merci à toutes et à tous. Nous sommes à la fin de ce programme. Il est 21h36 sur Cannes en français. Shalom de Jérusalem.
2: Bonsoir à tous. Vous êtes bien sur Cannes en français. Ici Ariel Bajrech et je suis ravi de vous retrouver pour votre émission Le Tunnel du Temps. Aujourd'hui, il y a exactement 78 ans, Ben Gurion proclame la création d'un État juif à la maison Dizengoff de Tel Aviv. J'avoue que je pensais de parler de cette déclaration historique, mais le Tunnel du Temps a raté sa cible d'une petite année et nous remontons ensemble 79 ans pour revivre le 14 mai 1947 dans le Queens à New York City Building où se trouve le siège temporaire de l'ONU. L'Assemblée générale est en session depuis 11h du matin. À l'ordre du jour, la création de l'UNSCOP, une commission d'enquête spéciale pour résoudre la question de la Palestine. Le gouvernement de Sa Majesté responsable du mandat britannique, dépassé par les tensions entre juifs et arabes, a décidé de s'en remettre aux Nations Unies. La mission de la commission, préparer des propositions sur le sort de ce petit territoire disputé, déchiré par une majorité nationaliste arabe qui avait choisi le camp d'Hitler, y voyant à la fois un allié contre l'impérialisme colonial et le vecteur d'un antisémitisme destructeur. C'est alors qu'Andrei Andreevich Gromyko, le délégué soviétique à l'ONU, monte à la tribune. Son discours est un véritable coup de tonnerre. Dans un geste surprenant et totalement inédit, le représentant de l'Union soviétique exprime une empathie profonde pour la souffrance du peuple juif. Au cours de la dernière guerre, le peuple juif a enduré des souffrances et des tourments qui dépassent l'imagination. Il n'est pas exagéré de dire que ces souffrances sont indescriptibles. Sur les territoires contrôlés par les Hitlériens, les juifs ont été presque totalement exterminés physiquement. Le nombre total de victimes juives aux mains des bourreaux nazis est estimé à 6 millions. Mais Gromyko ne se contente pas de mots. Il continue. Le moment est venu d'aider ces gens. Non par des paroles, mais par des actes. Dans son discours, il insiste sur le droit du peuple juif à avoir son propre pays, en se basant sur les liens historiques entre le peuple et sa terre, et soutient ouvertement l'idée d'un État hébreu. Selon lui, les pays d'Europe occidentale ont échoué à protéger les juifs face aux nazis, et devant ce constat, il est impératif d'accepter l'inspiration des Juifs à établir leur propre État. Ce discours est perçu comme un séisme. Personne ne s'entendait à ce que la superpuissance qui menait jusqu'alors une politique antisioniste systématique soutienne soudainement la création d'un État juif. C'est cette même URSS qui, quelques années plus tôt, exécutait les leaders sionistes et les membres des mouvements de jeunesse, les accusant d'être les pions d'une conspiration anglo-sioniste. Pourtant, ce jour-là, certains diplomates sionistes ne sont pas tombés de leur chaise après ce discours. Ce revirement de Moscou avait été préparé par un effort sioniste constant et discret, mené durant toute la Seconde Guerre mondiale. Déjà fin janvier 1941, alors que l'Allemagne domine l'Europe et que l'URSS est encore alliée d'Hitler, Chaim Weizmann, président de l'organisation sioniste, sollicite l'ambassadeur soviétique à Londres. Officiellement, il s'agit de discuter de la crise des exportations d'agrumes en Palestine. Mais avec une habileté consommée, Weizmann transforme cette banale réunion sur les oranges en une opportunité diplomatique. Il a affirmé à l'ambassadeur qu'il n'a aucun doute. L'Allemagne nazie sera vaincu. Mais une fois la guerre terminée, le Yishuv, la communauté juive en Palestine, aura besoin d'un allié, car les officiers britanniques voient dans les kibboutzim un foyer de communisme qu'ils ne peuvent accepter. Vous savez exactement à qui le communisme plaisait. Mais ce n'était pas seulement Weizmann. Après l'attaque nazie contre l'URSS, les rencontres se multiplient à Washington, à Londres, à Istanbul ou à Ankara. Partout, les leaders sionistes s'efforcent de démontrer que les fondements sociaux du futur État juif sont compatibles avec la philosophie soviétique. Ces contacts constants ont offert à Moscou un nouveau regard sur le Moyen-Orient, contribuant à ce revirement historique. Bien sûr, ce n'était pas de l'altruisme pur. Le réalisme politique le plus froid a provoqué ce changement. L'URSS voulait chasser les Britanniques de la région et affaiblir leurs alliés arabes, et les sionistes étaient perçus comme la seule force véritablement anti-impérialiste sur le terrain. C'était le vieux principe « l'ennemi de mon ennemi devient mon ami ». Quoi qu'il en soit, cet investissement diplomatique a porté ses fruits. Non seulement avec le discours de Gromyko, mais aussi le 29 novembre de la même année, quand Moscou a voté pour le plan de partage. L'Union soviétique est d'ailleurs le premier pays à reconnaître de jure l'État d'Israël. Ce soutien fut vital, notamment sur le plan militaire en 1948. Sous l'impulsion directe de Moscou, la Tchécoslovaquie livre des armes aux Yishuv malgré l'embargo. Ce sont plus de 50 000 fusils, des milliers de mitrailleuses et des dizaines d'avions de chasse qui sont acheminés par des vols secrets. L'ironie de l'histoire est que ces armes, fabriquées dans des usines nazies en Bohême, servaient aux pilotes et combattants juifs pour libérer leur pays naissant. En tout cas, cette cargaison fut une véritable bouée de sauvetage pour les Yishuv qui commençaient à désespérer face au manque de munitions. À bien des égards, le réel politique de la diplomatie israélienne a sauvé le pays à l'époque. Saura-t-elle en faire autant aujourd'hui? C'était votre émission Le Tunnel du Temps. Je vous souhaite un excellent week-end, calme et paisible. On se retrouve la semaine prochaine.

0: Les élections consulaires arrivent et dans le magazine de ce soir, j'ai le plaisir de recevoir deux personnes qui vont nous présenter leur prochaine liste électorale et leur programme. Bonsoir tout d'abord à Samantha Assuil.
1: Bonsoir, Yael.
0: Vous êtes très très très connue dans le milieu francophone. Vous êtes la fondatrice de l'association Le Cœur des Mamans. Bonsoir à vous aussi, docteur Éric Belaïche.
2: Bonsoir, bonsoir. Heureux d'être avec vous sur cette antenne.
0: Merci d'être là. Vous êtes chirurgien maxillofacial. Parlez-nous tout d'abord un petit peu du nom de cette liste et de la composition des gens desquels vous avez décidé de vous entourer et évidemment de votre programme.
2: Absolument. Alors écoutez, avant même de définir et de expliquer qu'est-ce que nous allons faire et qui sont les participants dans notre liste, faire un tout petit rappel historique. La dernière mandature des élections consulaires que notre liste avait gagnée de manière, j'allais dire, plus qu'honorable, puisque sur les 5 postes qui avaient été mis à l'élection, on était à 23 voix d'en avoir 3. Ouais. Donc on avait gagné ça de manière tout à fait positive et notre mission n'est pas finie. C'est la raison pour laquelle nous nous représentons maintenant. Alors je vais vous dire pourquoi je suis allié avec Samantha, Madame Samantha Assuil, qui est une femme, comme vous l'avez dit, qui dirige une association formidable, ouais. Cœur des Mamans depuis maintenant plus de 13 ans. Comme son nom l'indique, c'est une dame qui a le cœur sur la main et ce chesed, comme on dit chez nous, hein, cette bonté qui émane d'elle.
0: La générosité.
2: Absolument, m'a beaucoup plu et c'est des centaines, elle en parlera certainement mieux que moi évidemment, des centaines et des milliers de personnes qui bénéficient de ses services, des services de son association. Et moi ça me plaît beaucoup parce que la mission du conseiller consulaire, c'est une mission d'entraide. En vérité, c'est une mission, c'est ce que nous avons fait, Samantha détaillera, dans le social, dans tout, mais également dans le politique, et j'en dirai plus tard quelques mots. Alors notre liste s'appelle « Au cœur des Français de Jérusalem mm-hmm. », et donc Madame Samantha Assuil est tête de liste, je suis son colistier, donc numéro 2. Nous avons le docteur Nicole Pérez, qui est numéro 3, vous savez qu'il y a une parité homme-femme obligatoire avec une alternance.
0: Parfait.
2: Donc un homme, une femme. Donc Madame Nicole Pérez, Maître Yitzhak qui est fait à Lévi, qui est un éminent avocat sur Jérusalem. Après, nous avons Madame Colette Guetta et Monsieur Bernard Cassel, qui est un éminent ingénieur, qui a d'ailleurs fait sa alia il n'y a pas très longtemps. Alors notre but, notre action, elle est dans la continuité. Je relève quelques petits points, puis Samantha prendra le relais. Les points principaux que nous avons réussi, je dirais, de manière tout à fait remarquable pendant cette dernière mandature, c'est un, d'avoir amélioré d'une manière considérable l'accueil au consulat. C'était autrefois, enfin moi je m'en souviens, avant ouais. d'être élu, les Français de Jérusalem, je ne veux pas dire ils avaient peur, mais ils n'avaient pas envie d'aller au consulat.
0: C'est toujours une démarche qui est un peu compliquée à entreprendre, et après effectivement on sent des améliorations.
2: Plus maintenant, l'accueil a été amélioré de manière considérable, déjà sous le mandat de l'ancien consul, c'est M. René Trocaz, avec lequel nous avions des rapports tout à fait cordiaux, pour ne pas dire amicaux. Également d'ailleurs avec le nouveau consul, celui qui est actuellement en fonction, M. Nicolas Cassianides, et son chef de chancellerie, M. Nicolas Cuvacavra, on a des rapports qui sont vraiment cordiaux, amicaux, etc. etc. Donc un, au niveau de l'accueil. Deux, au niveau de la rapidité du traitement des dossiers, que ce soit des dossiers de fiscalité, que ce soit des dossiers administratifs, obtention des permis, obtention de la carte nationale d'identité, etc. etc. Et également, au niveau, donc, j'allais dire, politique, sans pouvoir dire évidemment que nous avons une possibilité de près ou de loin, nous sommes de tout petits, comment dire, dans toute cette monstruosité qui est le
0: dans la machine. Ouais.
2: Voilà, dans cette énorme machine, nous sommes de tout petits boulons, mais quand même, néanmoins, on a essayé d'améliorer donc les rapports. J'en dirai quelques mots après donner la parole à notre amie Samantha.
0: Samantha, comment est-ce que vous voyez les démarches, enfin la suite des événements? Quel est le programme que vous entendez mener?
1: Alors, comme l'a dit Eric, ça fait déjà 5 ans qu'on est élu. On a commencé un travail. Moi, avant d'être élu, j'ai déjà travaillé avec le consulat à l'époque du Covid. On a été élu en 2021. Déjà en 2020, on a obtenu pour des centaines de familles des aides Covid qui étaient substantielles, qui venaient du consulat, et ça a aidé énormément de familles. On a, comme il a dit Eric, aidé à toutes les formalités administratives et on est très disponible. Moi, je suis la seule parmi les 5 conseillers consulaires à être sur les réseaux sociaux, donc les gens avaient facilement accès à moi par message, par WhatsApp. Et je pense que c'est important parce que c'est facile de poser une question, d'avoir une réponse dans l'immédiat. Donc c'était très facile pour les gens. Évidemment, on vote les bourses scolaires, on vote les subventions pour les associations francophones. Il y a pas mal d'associations francophones qui ont réussi à avoir des subventions du consulat et c'est important.
0: C'est important aussi que les gens soient au courant que ces démarches existent et qu'elles sont
1: Bien sûr.
0: envisageables et possibles, oui.
1: Et justement, c'était pour ça que moi, j'étais importante au niveau de la communication. Et moi, depuis le 7 octobre, ensuite, le 7 octobre, on a dû faire face au rapatriement des milliers de touristes
2: Oui,
1: qui étaient en
2: absolument.
1: Israël. Moi, j'ai aidé le consulat à répertorier les gens parce qu'en fait, j'avais mis des messages sur les réseaux sociaux pour que les gens nous contactent pour faire un ordre de priorité. Et on a permis à 3 000 personnes d'être rapatriées en total partenariat avec le consulat, quoi. On a refait l'expérience malheureusement avec les deux guerres
0: Eh oui,
1: avec l'Iran.
0: bien sûr.
1: Et puis moi, depuis le 16 octobre, j'ai mis un point d'honneur à me batailler pour changer la communication des réseaux sociaux du consulat français de Jérusalem. Parce que autant le consulat Tel Aviv, c'est plus facile, mais autant le consulat de Jérusalem, c'est compliqué. Et sa communication sur sa page Facebook et sur sa page Twitter va que dans un sens, on va dire. Et je me
2: C'est-à-dire que
1: bats.
2: classiquement, le consulat de Tel Aviv, c'est pour les franco-israéliens, et le consulat de Jérusalem, c'est
0: Ouais.
2: plutôt pour les Palestiniens. C'est comme ça que le Quai d'Orsay voit les choses.
0: D'accord.
2: D'ailleurs, le
1: Sauf qu'il y
2: consul
1: a
2: de
1: 25 000,
2: Jérusalem,
1: ouais,
2: oui.
1: sauf qu'il y a 25 000 juifs qui sont inscrits, juifs français qui sont inscrits au consulat. Et moi, mon combat, c'est qu'ils ne soient pas abandonnés. Voilà.
2: Exactement.
1: Qu'ils soient représentés au consulat. Et je me bats depuis 2 ans de manière acharnée. Je ne baisse pas la tête, je ne ferme pas ma bouche. Et on va dire que c'est pour ça que je me représente aussi, parce que j'ai eu des résultats, mais ça ne suffit pas et le travail continue.
2: Absolument. Alors, je voulais simplement dire que le consul de Jérusalem est d'ailleurs, d'un point de vue statutaire, il est également l'ambassadeur de ce qui est maintenant reconnu par la France comme un État palestinien. Donc il a les deux casquettes. Et alors, c'est ce que dit Samantha, nous ne sommes pas tous, Samantha en particulier, et nous avons su ouvrir notre bouche et dire les choses haut et fort quand il s'est agi de scandales, ce que nous avons, nous, considéré comme un scandale, notamment l'histoire de cette Gazaouie qui avait été
0: Ouais.
2: accueillie à Sciences Po de Lille, etc., qui s'est avérée être une adepte d'Hitler, etc. Nous avons diligenté une enquête auprès du consulat, et on a fait réunir le bureau pour demander comment le consulat avait délivré, etc. Bon, on a eu les explications qui nous ont convenu. Il y a eu également un épisode qui est peu connu, qu'on appelle le territoire des vaches, avec le patriarcat arménien. C'est que la ville de Jérusalem, la vieille
0: Oui.
2: ville, est divisée en 3 parties. Une partie serait juive, une partie arabe et une partie arménienne. Et le patriarche, en 2 mots, hein, le patriarche arménien avait vendu un terrain à un juif australien qui avait décidé de construire un hôtel et un parking, ça a été fait avec un contrat qui a été dûment signé, etc., etc. Et les jeunes Arméniens, donc de la vieille ville, s'étaient opposés à cela. Donc il y a un dossier qui est actuellement traité en justice, mais évidemment, M. Mélenchon avait tweeté en disant Israël poursuit les chrétiens d'Orient. Vous voyez comment la chose, alors que il s'agit d'une histoire qui est tout simplement une histoire immobilière. Alors nous avons exigé du consulat une réponse à M. Mélenchon en disant que l'État d'Israël n'était pour rien dans cette affaire-là.
0: C'est donc vous avez quand même beaucoup d'actions et beaucoup de choses que vous avez à votre actif, des choses que vous avez mises en œuvre pour vraiment défendre cette population française.
2: Absolument, il y a 23 000 inscrits, mais il y a plus de 42 000 personnes.
0: Bien sûr.
2: Et donc nous avons d'ailleurs œuvré pour que les Français, et je trouve que c'est un avantage pour nous tous d'être inscrits au consulat, et donc c'est une véritable population, et comme l'a dit Samantha, cette tranche de la population a été des années et des décennies négligées au profit de quelques centaines de franco-palestiniens. Donc nous, on est arrivé un petit peu à changer l'esprit.
0: Rééquilibrer, vous.
2: Rééquilibrer, ouais, exactement. Samantha avait demandé à ce que la page Facebook du consulat ne soit pas uniquement en français et en arabe, mais également en hébreu, pour les franco-israéliens.
0: Ah, ça me paraît bizarre qu'elle ne le soit pas de manière naturelle. Elle n'était pas du tout en hébreu, il n'y avait pas de français.
1: Pratiquement pas, oui. Pratiquement aucun poste, et même pratiquement aucun poste sur les chrétiens de Jérusalem.
0: Ouais.
1: Et donc, on a eu, il n'y a pas très très longtemps, une réunion avec quelqu'un du Quai d'Orsay, un directeur du Quai d'Orsay, et évidemment, le consul sait très bien que j'allais en parler. Mm-hmm. Donc, j'en ai parlé, et je leur ai dit qu'on se sentait abandonné, en fait, sur cette page Facebook. La commémoration du 7 octobre est représentée avec un écran noir, sans message, sans rien.
2: Mais au lendemain du 7 octobre, il y avait eu juste un petit tweet au niveau du consulat, puis après, on a entendu parler que des victimes palestiniennes de Gaza, quoi.
1: Non, mais voilà, nous, à Jérusalem, on a aussi reçu des roquettes. On a eu des otages et français qui sont décédés, des soldats français, des otages de Jérusalem qui auraient dû avoir un petit mot sur la page du consulat. Enfin, je ne sais pas, et il ne se passait rien. Et moi, ça me rendait dingue et je ne pouvais pas me taire. Et donc, quand ce monsieur du Quai d'Orsay est venu, je lui ai dit, il a trouvé ma gestion tout à fait pertinente. Et aujourd'hui, grâce à certaines personnes du consulat, dont le vice-consul, etc., j'essaye avec eux de remettre un équilibre sur cette page. Donc, ils m'ont demandé de vérifier à ce que ce soit bien équilibré, qu'il y ait des postes en hébreu pour ce qui se passe à l'ouest de Jérusalem, qu'il y ait des postes sur les chrétiens de Jérusalem et sur les Palestiniens à l'est.
0: Voilà. Docteur Éric Belaïch et Samantha Assouli, je vous remercie tous les deux. Rappelez, s'il vous plaît, pour les auditeurs de Cannes en français, le nom de votre liste.
1: Au cœur des Français.
0: Au cœur des Français.
2: Nous vous appelons à voter pour nous, évidemment, pour nous soutenir dans ce combat que nous faisons avec beaucoup, beaucoup, beaucoup d'enthousiasme.
1: Merci. Alors, c'est du 22 au 27 mai sur Internet.
0: Bien sûr.
1: Et le 31 à l'urne.
0: Et le 31 aux urnes. Merci beaucoup à tous les deux d'avoir accepté de répondre aux questions de Cannes en français. Et bonne chance.
1: Merci.
2: Merci à vous.